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0: savez combien il y a eu de jours de soleil en juillet? 17.
1: Soleil de mes fesses. Vous savez pas ce que c'est que le soleil? Vous l'avez jamais vu, vous.